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0: 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Eh bien, Jack, j'ai l'impression qu'on a bien avancé aujourd'hui. Il y avait effectivement des choses à sortir. On a fait un joli travail. Donc, ce sera 80 euros, hein, chèque ou espèce. C'est à vous de voir ça, mais vous avez l'habitude. Et je vous propose qu'on se revoie la semaine prochaine.

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Chers amis, chers auditeurs d'Alternante FM, merci de retrouver Poussière d'Étoiles, une énième édition pour ce mois d'octobre. Finalement, tout le temps passe. On est rentré, soi-disant, dans les derniers jours. Les jours diminuent, mais la musique continue. Et salut aussi à nos amis de Bordeaux. Merci Radio Campus de nous rediffuser, de nous soutenir en même temps. Ça nous fait très plaisir d'être sur l'Ester de la Loire et sur celui de la Gironde et de la Garonne et de la Dordogne en même temps. Bref, merci à vous et puis permettez-moi de vous refaire une petite piqûre de rappel sur la carrière de Sonny Rollins qui est disparu il y a maintenant quelques mois, mais les circonstances ont fait que... Bref, l'hommage de Sonny Rollins va nous entraîner depuis ses premiers enregistrements jusqu'au milieu des années 60, mais c'est une toute petite partie, et puis à chaque fois, on se dit qu'on devrait parler de celui-ci et de celui-là. Pour commencer, je vais vous faire écouter le disque qui est la trace du premier enregistrement de Sonny Rollins, mais là il n'est pas avec n'importe qui, et curieusement Miles Davis qui l'accompagne ne joue pas de la trompette mais joue du piano, et avec lui pour l'accompagner il y a Persis à la basse et Roy Haynes à la batterie. Le morceau s'appelle I Know, il est de janvier 1951, édité par la maison Prestige.

Accompagnement minimum de Miles Davis, mais bref, c'est le premier enregistrement officiel de Sonny Rollins et il fallait avoir toute la clairvoyance de Miles Davis pour inviter un gamin de 21 ans à jouer avec lui, ce qui fut le fait. Autre rencontre, mais un tout petit peu plus tard, en 1953, avec le groupe qui est le groupe à la mode à l'époque, qui s'appelle le Modern Jazz Quartet, composé à l'époque de John Lewis, Milt Jackson, Percy Heath et Kenny Clarke. Kenny Clarke est un batteur bop, et l'esprit de bop, c'est plutôt bien celui qui caractérise le Sonny Rollins, même si... on peut considérer qu'il est allé bien, bien au-delà d'un style de thé. Le morceau que j'ai choisi, c'est In a Sentimental Mood, qui est une composition de Duke Ellington, qui date des années 30. Et vous allez voir que Sonny Rollins, il était bien bopper, mais il savait aussi très bien jouer les ballades.

Donc, In a Sentimental Mood, Sonia Rollins et le MJQ. On a juste entendu quelques notes du vibraphone de Milt Jackson et on a beaucoup entendu le piano de John Lewis. Mais c'était donc la rencontre. Et puis, il y a des morceaux qui sont un peu plus longs que vous pouvez réécouter. MJQ, Sonia Rollins, ça existe dans le commerce. Pour la maison Blue Note, Sonia Rollins rencontre, figurez-vous, Thelonious Monk. Et là, c'est quand même assez intéressant parce que il y a donc des gens comme Paul Chambers et Art Blakey qui l'accompagnent. Cette fois-ci, on peut dire que ça commence à être sérieux. Et puis, Thelonious Monk, c'est quand même tout un monde. Écoutez le morceau qui s'appelle Reflections, où Monk, d'une part, et Sonny, d'autre part, sont les seuls solistes. On aurait pu entendre J. Johnson, on aurait pu entendre également Horace Silver, mais ça, c'est pour d'autres faces. Reflections enregistré, que je ne dise pas de bêtises, en avril 1957.

Sonny Rollins à l'assaut de la musique de Thelonious Monk. Hein, c'est une affaire qui, effectivement, prouve que là, à cet âge-là, il était parfaitement capable d'assurer avec un monsieur de la taille de Thelonious. On va rester, si vous le voulez bien, dans l'année 1957, on va rester un petit moment dans cette époque-là. Là, on était chez Blue Note, maintenant on est chez Mercury, et c'est la rencontre avec un monsieur qui comptera pour Sonny Rollins, qui s'appelle Max Roach, qui est un des grands batteurs de l'histoire du jazz, hein, ce qui, avec Kenny Clarke, avec Art Blakey, sont des gens qui ont compté, et Max a joué très longtemps. Fort heureusement, comme je disais, mon ami Francis, il a fait lui aussi un nombre de disques qui se rapproche de ceux d'Archie Shepp dans l'ordre de 130-140. Enfin bref, le voici donc avec Ray Bryant au piano, avec Kenny Dorham à la trompette, avec Ray Bryant et avec Georges Moreau à la basse, et donc Max à la batterie. Un assez joli thème qui s'appelle « I'll Take Romance ». Ça n'est pas tout à fait du hard bop, mais c'est quand même de la très belle musique. Vous n'en serez pas surpris.

I'll Take a Romance, pris sur un tempo de valse, ce qui n'est pas très très habituel. D'ailleurs, ça s'appelait Max Roach Plays 3-4, les trois quarts, les 3 sur 4, c'est-à-dire le tempo de la valse, avec un temps numéro 1 fortement marqué, et les deux autres qui suivent, enfin bref. C'était de la technique, mais technique parfaitement réussie. Et puis, à un moment un petit peu particulier, un album qui s'appelle Sonny Rollins plus 4, Sonny Rollins plus 4. Et alors là, c'est la rencontre qui n'était pas celle de Rollins, mais celle de Clifford Brown et Max Roach. C'est la dernière fois qu'ils se sont réunis, car on est au mois de mars 1956, et au mois de juin, Clifford Brown se tuera en compagnie de Ritchie Powell, qui est le pianiste du jour, Ritchie Powell, qui était le frère de Bud Powell. Et George Morrow est à la basse. C'est donc Sonny Rollins qui accompagnait ce quartet magnifique qui a vécu malheureusement très très courtement à cause de, du mal automobile classique. I Feel a Song Coming On, enregistré en mars 1956.

C'était donc Sonny Rollins, plus 4 Sonny Rollins avec Clifford Brown, Max Roach, Richie Powell, piano, George Borrow à la basse, Clifford Brown, un immense musicien qui malheureusement est mort à 26 ans. Bref, c'était un moment d'histoire aussi. Moment d'histoire, la rencontre de Sonny Rollins avec un grand orchestre dirigé par Ernie Wilkins, qui est un arrangeur de l'histoire assez intéressant. Alors, quand je dis grand orchestre, par exemple, il y a trois trompettes plus Nata Derley au cornet, il y a trois trombones et tuba, etc. Et il y a René Thomas dans les soutiens rythmiques, Henry Grimes à la basse et Roy Haynes à la batterie. Le thème que j'ai choisi s'appelle Who Cares. Il n'est pas très long, mais on sent que Rollins, finalement, je suis pas sûr qu'il soit très à l'aise avec un grand orchestre.

Avec le grand orchestre dirigé par Ernie Wilkins, on a entendu un petit moment en solo. René Thomas, le guitariste belge qui était perdu là-bas, à New York City. Et donc Sonny Rollins qui jouait là-bas au 11 juillet 1958. Et le lendemain, eh bien, il enregistre un disque tout seul, ce qui s'appelle tout seul, dans un autre studio le lendemain, le 18. Dans un autre studio, le 10 juillet, il enregistre Body and Soul. C'est une performance.

C'était Tout Seul, ce qui s'appelle Tout Seul. Sonny Rollins sur Body and Soul. Il y en a qu'un qui avait osé faire la même chose. Il s'appelait Coleman Hawkins sur un très joli thème qui s'appelait Picasso à l'époque. Et bref, c'était donc Sonny Rollins dans les années 50. On était en 58 et c'est terminé pour les années 50. On va maintenant épiloguer vers les années 60, en 61, 62, 63. Et c'est l'époque où Sonny Rollins se retire, n'enregistre plus. C'est là où on le trouve tout seul en train de jouer désespérément sur le pont de Williamsburg à New York. Enfin bref. Et puis en 61, il revient. Et le voici quand il enregistre un album qui s'appelle The Bridge. Et là, on peut dire que ça change un petit peu d'atmosphère. Et là, il est accompagné par Bob Cranshaw à la basse et Ben Riley à la batterie. Le voici sur God Bless the Child.

Une coda improbable de Sonny Rollins sur ce God Bless the Child en janvier 62. Je crois que j'ai oublié de vous dire, mais vous avez pu l'entendre, qu'il y avait un artiste qui l'accompagnait de très près, c'était le guitariste Jim Hall. Et il faut dire que c'était un garçon bien oublié aujourd'hui, mais c'était vraiment de grande, grande qualité. 63, rencontre avec le maître, Coleman Hawkins, c'était tout à fait inattendu, avec un compagnon complètement contemporain qui s'appelle Paul Blay. La rythmique n'a pas changé, Bob Cancho est à la basse, et c'est un batteur, Roy McCurdy, qui est de la fête pour ce morceau qui permet la rencontre des deux saxophonistes, Yesterday.

Dialogue parfois surprenant entre les deux saxophonistes, le maître, l'historique fondateur du saxophone Coleman Hawkins et Sonny Rollins sur Yesterday's, enregistré en juillet 63. Et puis, eh bien, ça y est, la nuit tombe, Road Midnight nous attend. Janvier 1964, encore un nouveau compagnon pour Sonny Rollins, Herbie Hancock au piano, Ron Carter à la basse, et sur Yesterday's, enregistré en juillet 63. Et puis, eh bien, ça y est, la nuit tombe, Road Midnight nous attend. Janvier 1964, encore un nouveau compagnon pour...

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1: Et c'est l'heure d'un nouveau journal. Bonjour Marion Cazeneuve.
3: Bonjour Paul, bonjour à tous.
1: À la une de cette édition, la crise du logement en Espagne.
3: Avec de nouvelles manifestations massives, un jour après le rejet par le Parlement de mesures pour mieux protéger les locataires, le Premier ministre socialiste envisage des élections anticipées pour sortir de la crise. Le chancelier allemand, lui, vient d'arriver à Kiev pour une visite imprévue et à un moment critique. La Russie a appelé les diplomates étrangers à quitter la ville, ce qui laisse présager d'une intensification de ses frappes sur place. On est en direct de Kiev dans quelques minutes. Le Brésil organise des élections générales, notamment le premier tour de la présidentielle qui s'annonce tendu entre les deux favoris, le sortant Lula et le candidat d'extrême droite Flavio Bolsonaro. Dans ce journal également, on parlera de la disparition de Dafrosa Gauthier. Elle aura mené une vie de combat à traquer les auteurs du génocide des Tutsis au Rwanda.
1: Et puis en football, Marion, les champions

0: Du monde poursuivent leur série d'invincibilité, 41 matchs sans défaite, le 41e, c'était hier soir en Ligue des Nations, on y revient dans le journal des sports, juste après cette édition. Un trousseau de clés dans les mains, c'est le symbole des manifestations en Espagne pour le droit du logement.
1: Nouveau grand rassemblement à travers le pays. Hier, la colère est partie de l'expulsion il y a quelques semaines d'une octogénaire madrilène dont le loyer avait quadruplé après le rachat de son appartement par une société immobilière. Une colère qui a redoublé après le rejet vendredi au Parlement de deux textes censés sortir de la crise et mieux encadrer les droits des locataires. Des centaines de milliers de personnes ont manifesté hier dans plusieurs villes espagnoles. 70 000 à Madrid selon les autorités, 500 000 selon un syndicat de locataires. Et la mobilisation est partie pour durer, comme le constate notre correspondant François Musso.
2: C'est désormais un campement établi, organisé, avec encore plus de tentes, de militants, de protestataires, de citoyens qui viennent en aide, en soutien de cette révolte. La résistance se stabilise malgré le rejet des décrets au Parlement. Daniel, 25 ans, étudiant en production télévisuelle, y croit.
3: Notre état d'esprit pour le moment, c'est la tristesse et la colère, car les décrets ont été rejetés. La classe politique est totalement déconnectée de la réalité. Mais ça ne nous décourage pas. Il y a de plus en plus de gens qui se mobilisent. On le voit sur la place et dans les rues adjacentes.
2: Ici, on est convaincu que l'idée n'est pas seulement de rester. Le mouvement doit s'amplifier, gagner en force, peser sur le monde politique et l'obliger à prendre des mesures qui les aide à accéder au logement. Diego est ingénieur du son et doit partager un appartement avec deux collègues. Il résume la stratégie.
4: On s'est entendu sur deux choses. D'abord, la grève générale. Mais il faut aussi ramener le pouvoir vers les quartiers pour y défendre le droit à un logement digne.
2: On est conscient qu'un grand mouvement est né. Un mouvement prêt à défier le pouvoir politique. Reste à savoir désormais si Pedro Sanchez va ou non convoquer des élections anticipées. François Musso, Madrid RFI.
0: Des élections, Marion, il y en a eu hier dans un autre pays européen.
1: En Lettonie, le pays balte, membre de l'OTAN, a organisé des législatives. Et le Premier ministre sortant, Andris Kulbergs, devrait être reconduit au pouvoir. Son parti de centre droit, Liste Unie, termine en tête selon des résultats partiels, entre 35 et 36% des suffrages pour Liste Unie, parti pro-européen qui devrait donc renouveler son soutien à l'Ukraine, même si les partis populistes critiques de l'aide à l'Ukraine ont aussi progressé dans les urnes.
0: L'Ukraine conserve donc cet allié balte et reçoit aussi le soutien du chancelier allemand.
1: Visite imprévue de Friedrich Merz. Berlin est l'un des plus grands soutiens à Kiev. Il arrive sur place alors que la Russie appelle les étrangers à quitter la capitale. C'est là qu'on vous retrouve, Emmanuel Chaz. Vous êtes notre correspondante sur place. Et cette visite arrive surtout donc au moment, Emmanuel, où la Russie tente de paralyser la capitale, notamment après des bombardements sur des ponts.
5: Oui, tout à fait. Alors, c'est la grande inquiétude des résidents, c'est que la circulation soit coupée entre les deux rives du fleuve Dnipro. Ces derniers jours, effectivement, il y a eu des dégâts causés par les frappes russes et qui ont causé des embouteillages temporaires puisque la circulation a été rétablie depuis sur les ponts. Sauf que Kiev s'attend à ce que ces frappes, elles, continuent. Et pour y faire face, le ministre de la Reconstruction et des Transports, Mykola Kalachnik, a annoncé que la construction d'un ponton sur le fleuve Dnipro allait commencer. Chaque jour, plus de 600 000 véhicules traversent le fleuve, donc qui sépare la ville en deux. Et le gouvernement précise que la priorité reste de protéger les infrastructures actuelles au moment où l'Ukraine est dans une véritable course contre la montre pour développer des moyens d'interception contre ces drones russes. Alors, à terme, Kiev envisage également la construction d'un tunnel souterrain, mais qui nécessitera des années de construction ainsi qu'un financement externe. Et de son côté, Volodymyr Zelensky a annoncé que l'Ukraine allait intensifier ses frappes contre les raffineries russes, ceci en réponse à cette campagne de frappe contre Kiev.
1: Emmanuel Chaz, correspondante de RFI dans la capitale ukrainienne, où la nuit donc a été à nouveau marquée par des alertes anti-aériennes.
0: Les hostilités se poursuivent aussi dans le Golfe.
1: Les rebelles houthis du Yémen ont revendiqué hier soir une frappe sur Riyad, la capitale saoudienne. Ils visaient un site de la compagnie pétrolière nationale Aramco. Les houthis déplorent aussi des frappes saoudiennes, 26 très exactement, sur la capitale yéménite, Sanaa. Ces combats se sont intensifiés le mois dernier après une offensive éclair du groupe rebelle qui a étendu son contrôle notamment sur le littoral yéménite de la mer Rouge et renforcé son emprise sur le détroit de Bab el-Mandeb, un détroit stratégique depuis que la navigation est presque à l'arrêt dans un autre détroit, le détroit d'Ormuz, en raison de la guerre entre l'Iran et les États-Unis.
0: 160 millions d'électeurs appelés aux urnes au Brésil.
1: Le plus grand pays d'Amérique du Sud organise des élections générales, notamment le premier tour de la présidentielle. 13 candidats, mais clairement deux favoris pour ce premier tour. Le sortant, Lula face à Flavio Bolsonaro, le candidat de l'extrême droite, fils de l'ex-président Jair Bolsonaro. Ce dernier, pour rappel, a été condamné à 27 ans de prison pour tentative de coup d'État. Dans les sondages, les deux hommes donc sont donnés au coude à coude dans un pays polarisés, enlisés dans la dette. Leurs propositions économiques, comme le reste de leur programme, sont diamétralement opposées, Pierre-Olivier.
6: Les deux candidats ne partagent rien, si ce n'est un même défi économique à résoudre. Le déficit public colossal du Brésil. La dette du pays vient d'atteindre son plus haut niveau depuis 5 ans. Alors comment remonter la pente? Deux stratégies s'opposent totalement. D'un côté, Lula promet de réduire le déficit en taxant davantage les hauts revenus, en supprimant les niches fiscales et en multipliant les investissements publics. Avec une ligne rouge, ne pas toucher aux dépenses sociales et aux droits des travailleurs. Face à lui, Flavio Bolsonaro, le fils de Jair, propose une véritable cure d'austérité. Réduction massive du nombre de fonctionnaires et de leurs avantages, suppression de ministères, privatisation, baisse des dépenses publiques et assouplissement du droit du travail. Mais là où les deux candidats se retrouvent, c'est sur le flou de leur programme concernant les dépenses précises qui seront supprimées ou les impôts qui seront augmentés. Le sujet du déficit est en tout cas la priorité économique du Brésil. Il emprunte actuellement à des taux d'intérêt proches de 14%, parmi les plus élevés au monde.
1: Et s'il y a un second tour, il aura lieu le 25 octobre. Les électeurs votent aussi pour des scrutins régionaux, législatifs. Selon la plupart des observateurs, la droite pourrait obtenir la majorité absolue au Sénat. Les deux tiers des sièges de cette chambre sont à pourvoir. La droite pourrait aussi maintenir son assise à la Chambre des députés. Les bureaux de vote ouvrent à 11h, temps universel.
0: Autre élection au programme ce dimanche, cette fois en Bosnie.
1: Là aussi pour des élections générales, mais le scrutin est très complexe dans ce jeu. Un pays des Balkans divisé en deux entités autonomes, une à majorité serbe, une autre où vivent principalement des Bosniaques et des Croates. Chacun a son parlement et au-dessus, il y a une présidence à 3 membres, avec un serbe, un croate et un bosniaque, un millefeuille institutionnel issu de l'accord de paix de 1995.
0: Vous êtes toujours à l'écoute des RFI, il est pratiquement 8h09 à Paris. Elle aura passé près de 30 ans à poursuivre les responsables du génocide des Tutsis au Rwanda.
1: Daphrosa Gauthier est morte à l'âge de 72 ans. Hier, la franco-rwandaise était la fondatrice du collectif des partis civils pour le Rwanda. Avec son mari, elle a consacré la moitié de sa vie à traquer les auteurs présumés du massacre des Tutsis en 1994. Son travail a permis d'ouvrir une longue série de procès en France. Le premier en 2014, avec celui de Pascal Simbikangwa, directeur du service de renseignement de l'ancien président Juvenal Habyarimana. Christophe Renzao est président de la communauté rwandaise de France. Il salue l'héritage de Daphrosa Gauthier.
7: C'était une grande personnalité, une abnégation énorme, qui avait une quête de justice hors norme. Moi, je la connais aussi en tant qu'une maman. Donc, je pense à sa famille. C'est aussi une maman dans la communauté. C'est aussi quelqu'un que moi, j'appelais maman. La justice perd quelqu'un de très important. Une personne qui n'avait pas de limite quand il s'agissait de chercher à mettre les personnes qui ont commis les génocides contre les Tutsis devant la justice. C'était son sacerdoce et elle l'a fait jusqu'à son dernier souffle. C'est un héritage qu'on doit préserver et surtout pousser plus loin. Elle en a fait plus que beaucoup de procureurs en France et si la justice était allée plus vite, elle aurait peut-être pu avoir une retraite sans combat, si je peux dire ça comme ça. Et c'est dommage que la justice française ait été obligée d'être poussée par une personne, ou en tout cas un groupe de personnes, au lieu de faire son travail. Elle a fait sa part et notre génération va prendre le relais.
1: Christophe Renzao avec Sidi Yansané. En France, le Rassemblement National, parti d'extrême droite, fait bloc. Derrière son président, Jordan Bardella, la candidate RN à la présidentielle, Marine Le Pen, a réaffirmé sa confiance en Jordan Bardella dans la tribune dimanche. Une enquête de médias Mediapart, publié lundi, fait état de propos antisémites tenus par le président du parti dans des mails et des messageries entre 2013 et 2015. Ce dernier nie tout en bloc, malgré des preuves apportées cette semaine par le média d'investigation.
0: De l'autre côté de l'échiquier politique, la gauche organise un nouveau débat avant sa primaire des 9 et 10 octobre.
1: Et Raphaël Glucksmann sait déjà qu'il devra répondre d'une polémique dans une vidéo qui circule sur les réseaux sociaux. On entend le candidat place publique publique s'en prendre à plusieurs personnalités politiques. Des propos tenus dans des termes peu délicats que les intéressés n'ont pas du tout apprécié, Valérie Gasse.
8: On leur pisse dessus, c'est ce que dit Raphaël Glucksmann dans un moment d'énervement à propos de Marine Le Pen et Jean-Luc Mélenchon dans une discussion aux côtés du patron des députés socialistes Boris Vallaud après le débat entre les candidats à la présidentielle au MEDEF. Des propos privés mais filmés et désormais diffusés sur les réseaux sociaux, notamment par Le Média, un site d'information proche de LFI, auquel Jean-Luc Mélenchon a vite répondu. Sur X, le candidat insoumis appuie là où ça fait mal en écrivant à propos de Raphaël Glucksmann. On voit comment il adopte la méthode de la nuance qu'il recommande et le refus de la brutalisation du débat qu'il proclame. Ségolène Royal, accusée par Raphaël Glucksmann d'avoir fait la danse du ventre avec Emmanuel Macron, a aussi réagi en dénonçant le sexisme consternant de cette remarque immature et une contre-vérité. Son directeur de campagne, Luc Carvounas, en a rajouté une couche en rappelant à Raphaël Glucksmann son soutien à Nicolas Sarkozy en 2007. De quoi plomber l'ambiance ce soir lors du dernier débat télévisé visé avant le premier tour de la primaire de la gauche.
1: Valérie Gasse.
0: Et au contraire, Marion, l'ambiance était festive lors de la marche des fiertés à Paris.
1: Rassemblement annuel des communautés LGBT+, avec cette année une forte tonalité politique, forcément à quelques mois de la présidentielle. Les participants arboraient entre les drapeaux arc-en-ciel de nombreux slogans militants et ils ont surtout partagé leur inquiétude face à la montée de l'extrême droite. Reportage de Simon Bénard.
9: L'ambiance est festive à Paris, place d'Italie, mais les inquiétudes sont bien là. Eugène, 40 ans, est conseiller d'action sociale, c'est un habitué de l'événement.
10: J'y viens tous les ans depuis une vingtaine d'années et j'avoue que ce qui m'a motivé, c'est principalement l'augmentation des actes et des paroles LGBTophobes exponentielles.

0: Next. Crucifixion.
1: Yes.
0: Good. Out of the door, line on the left, one cross each.
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0: Good. Out of the door, line on the left, one cross each. Next. Crucifixion.
3: No, freedom.
0: What?
3: Freedom for me. They said I hadn't done anything so I could go free and live on an island somewhere.
0: Oh, that's jolly good. Well, off you go then.
3: Nah, man, you're pulling your leg. It's crucifixion, really.
0: Oh, I see. Very good. Very good.
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6: Inutile de déranger votre fidèle compagnon à quatre pattes, surtout s'il est occupé à dormir ou à admirer le monde du vivant. Deux activités tellement chouettes, surtout que ce que je vais aborder avec mon invité va sans doute pas vraiment l'intéresser. La semaine dernière, souvenez-vous, avec Laura de l'association Argos 42, en charge du dossier de la stérilisation des chats, nous avons commencé à aborder le sujet préoccupant de la surpopulation féline et comment y remédier. La stérilisation des chats mâles et femelles n'est pas un miracle, mais une solution sine qua non. C'est aussi un bien-être pour la santé du chat et, plus surprenant, son propriétaire. Je voulais revenir sur la santé pour le chat Laura avec un rappel sur ce que vous nous avez dit à propos des tumeurs pour les chattes. Rappelez-nous.
7: Côté santé plutôt, on a chez la femelle une conséquence principale que ça va diminuer fortement le risque de tumeur mammaire. Chez le mâle, on a la conséquence que ça va diminuer le risque de maladies liées à la prostate et les tumeurs testiculaires. Selon les chiffres, on a un chat stérilisé qui vit en moyenne 3 à 5 ans de plus qu'un chat entier, donc c'est-à-dire un chat qui n'a pas été stérilisé. Et ce chiffre s'explique autant par la diminution du risque des maladies, mais aussi, comme on verra, par la diminution des comportements qui sont dangereux.
6: Le grand risque pour une chatte non stérilisée, c'est l'apparition de tumeurs. Il en existe plusieurs, je crois.
7: Les tumeurs mammaires chez les chats, elles sont à 90% des tumeurs cancéreuses, donc qui vont causer une maladie. Une tumeur mammaire, elle, c'est une masse anormale qu'on va retrouver au niveau des glandes mammaires. Elle représente quand même 17% des tumeurs félines. Son traitement peut aller de 800 à 3000 euros. Ce qui est intéressant, c'est que souvent on retrouve dans l'idée de la stérilisation, en tout cas dans le blocage de la stérilisation, l'idée du coût. C'est cher de faire stériliser son animal. 60 à 150 euros pour un mâle, 120 à 250 euros pour une femelle. Mais en fait, quand on réfléchit, ça a paraît plutôt comme un investissement, puisqu'on évite de devoir débourser in fine des sommes à hauteur de 800 à 3000 euros pour des maladies qui se développeraient sans cette intervention.
6: Quels sont les autres changements chez le chat et la chatte que constatera quasiment immédiatement le propriétaire après l'avoir fait stériliser par un vétérinaire ?
7: Oui, exactement, c'est ce que je disais. Donc, dans les 3 à 5 ans qu'on gagne en espérance de vie, il y a cette diminution des comportements dangereux. Alors, chez les mâles, on remarque que tendance au marquage urinaire, donc les mâles vont uriner à des endroits, alors qu'une fois qu'ils sont stérilisés, ce comportement va baisser de 80 à 90% dans tous les cas. On a la disparition des vocalises chez la femelle, donc qui appelle à la reproduction. On a la réduction des fugues, qui du coup va augmenter l'espérance de vie, parce que les fugues, ça peut entraîner les collisions sur la route ou les bagarres. Et on a la stérilisation qui entraîne cette baisse de l'agressivité, notamment chez le mâle. Donc, la stérilisation bénéficie à la relation familiale avec le chat, puisqu'il va atténuer des comportements problématiques.
6: Laura, à quel âge il est recommandé de faire stériliser son chat ? Et quels en sont les avantages pour le propriétaire, docteur Laura ?
7: Alors l'âge recommandé se situe entre 4 à 6 mois. En fait, l'idée, c'est de faire stériliser son chat avant sa puberté. Donc, plus la stérilisation est faite tôt, plus on remarque aussi une diminution des maladies. Alors la stérilisation précoce, elle est plutôt pratiquée aux États-Unis, donc depuis les années 80 à peu près, alors qu'en France, elle reste assez rare. Comme je l'expliquais, en fait, il s'agit surtout de stériliser l'animal avant sa puberté. Donc si on remarque que son chaton a déjà des comportements pubères, les vocalises, le marquage urinaire, la tendance à la fugue, là, pour justement éviter les portées indésirées, on peut stériliser à partir de cet âge-là.
6: Allez, pour terminer, vos explications très intéressantes, Laura, sur le bien fondé de stériliser les chats, existe-t-il un ou des inconvénients ?
7: Il y a deux risques principaux, donc les risques qui sont liés à l'opération en elle-même, mais là c'est le même problème pour toutes les opérations, donc les risques qui sont liés à l'anesthésie, l'hémorragie, l'inflammation, les infections post-opératoires, donc ça c'est tout le volet opératoire. Et on a le risque le plus courant, c'est celle de la prise de poids de l'animal stérilisé, puisque comme leur métabolisme va ralentir et que leur appétit va s'accroître, ils ont tendance à prendre du poids.
6: Bon, visiblement, l'opération Demudor s'est bien passée. À peine réveillé, il aboie déjà. Merci à nouveau, Laura, bénévole au sein de l'association Argos 42 qui agit pour le bien-être animal. Et vous avez du boulot. Il suffit de lire la presse ou d'aller dans les refuges pour percevoir la maltraitance sur certains animaux. À quoi bon avoir un animal si c'est pour le rendre malheureux ? Nous nous retrouvons la semaine prochaine, Laura, pour poursuivre notre échange sur la stérilisation des chats. Vous nous direz qu'il existe des aides pour financer cet acte vétérinaire envers des propriétaires connaissant quelques difficultés financières. Nous poursuivons ce coup de papate avec Chien, Chat et Compagnie, l'association nantaise de protection animale, principalement les chats. Étonné comme c'est étrange, on lui a confié récemment une minette d'un peu plus d'1 an. Après lui avoir laissé le temps d'effacer le traumatisme de l'abandon, les bénévoles de Chien, Chat et Compagnie lui recherchent une nouvelle famille pour le restant de sa vie cette fois-ci. Dans une minute, nous découvrons ensemble le délicat profil de Balsamine. Belle matinée avec Alternantes.

0: Durant les 3 prochaines minutes, je vous propose de rencontrer Balsamine, une chatte encore très jeune et dotée d'une grande délicatesse. Elle rêve de retrouver une vie à son image. Balsamine n'a pas compris son abandon en début d'année, car cette chatte de bientôt 18 mois est vraiment facile à vivre. Elle fut remise à l'association Chiens, Chats et Compagnie, où vivent déjà de très nombreux chats, également abandonnés ou retrouvés, parfois dans un sale état. Les bénévoles entièrement voués à la cause animale disent de Balsamine qu'elle aime le contact humain. Ceux qui aiment les chats, bien évidemment, les autres, elle les ignore, et c'est bien mieux comme cela. Elle est souvent en attente de caresses, enfin je dois dire de papouilles, elle seule vous dira la différence. Son passe-temps favori, être perché sur un arbre à chat pour observer le monde extérieur. C'est vrai que la nature est tellement belle et pleine de diversité. Belle, elle est par son visage allongé, ses oreilles fines et toujours prêtes à capter le moindre bruit. Et puis, je vous parle même pas de ses yeux verts. Ils font toutes craquer les bénévoles de l'association, n'est-ce pas Déborah, sa référente bénévole. Adorable avec l'humain, elle apprécie aussi la compagnie de congénères chiens, chats. Ce serait même un plus pour faciliter son installation, son adaptation au sein de sa nouvelle famille. Quel rêve pour déployer à nouveau sa belle délicatesse de chat. Et vous dans tout cela ? En profiter au quotidien. Balsamine fait la une sur le Facebook de Chiens, Chats et Compagnie. Elle est également visible sur le site internet de l'association. Si vous réfléchissez à partager votre quotidien avec un chat affectueux, sociable et joueur, pensez à cette belle minette. Elle est en bonne santé, stérilisée et identifiée. Plus d'infos, plus de contacts, dont sa référente bénévole, sont sur le Facebook de l'association Chamicalement. Une parenthèse concernant ce flash sur Balsamine. La semaine dernière, Anime-toi proposait à l'adoption leur petit papillon de chat Butterfly. À ce jour, cette chatte reste toujours à l'adoption. Vous pourrez la rencontrer lors de la grande journée porte ouverte ce dimanche 4 octobre entre 10h et 17h. Tous les bénévoles seront mobilisés pour vous accueillir et vous informer sur le profil de tel ou tel chien, chat, vous écouter sur votre beau projet d'adopter, vous renseigner également sur l'importance d'être famille d'accueil et pourquoi pas rejoindre l'équipe de bénévoles, elle a tellement besoin de renfort, mais renfort avec un grand cœur pour les animaux. Qu'on se le dise, le refuge Anime-toi à Princquiau sera exceptionnellement ouvert ce dimanche 4 octobre. Caresse à vos doux et sympathiques protégés, belle journée et à dans une semaine.
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0: Et parmi les idées de sortie faites rien que pour vous, l'exposition consacrée à l'illustrateur Loïc Sécheresse à la médiathèque de Saint-Herblain. Elle retrace son travail pour la réalisation de la nouvelle BD consacrée à Billy the Kid. Loïc sera l'un des 3 invités du pass de ce lundi 5 octobre.
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1: L'heure d'un nouveau journal avec vous Martin Guez et à la une Martin, ces élections générales aujourd'hui au Brésil avec en point d'orgue l'élection présidentielle.
3: Et oui, 160 millions de Brésiliens appelés ce dimanche à choisir leur gouverneur, leur sénateur, leur député et leur président. Ils sont 13 candidats mais le scrutin devrait se jouer entre le sortant Lula et le candidat d'extrême droite Flavio Bolsonaro, fils de l'ancien président Jair Bolsonaro et qui compte récupérer l'héritage politique de son père. Élection générale donc au Brésil, appel à la grève générale en Espagne, des dizaines de milliers de personnes rassemblées derrière cette banderole dans les rues de Madrid, la capitale espagnole, où les manifestants sont venus dire leur colère après le rejet par le Parlement de plusieurs mesures censées endiguer la crise du logement dans le pays. Nous serons ensuite dans l'océan Indien, à Maurice d'abord, avec ses soupçons de traite d'êtres humains, et puis à Mayotte, où les coupures d'eau deviennent invivables pour les habitants. Et puis en fin de journal, un match de football très politique et déjà très tendu entre l'Irlande et Israël. La conférence de presse d'avant-match a tourné court.
1: Lula Bolsonaro, acte 2, le Brésil à l'heure du vote.
3: Et si ce n'est pas lui, c'est donc son fils, Jair Bolsonaro, président du Brésil de 2018 à 2022. Battu dans les urnes il y a 4 ans par Lula, purge actuellement une peine de prison de 27 ans pour tentative de coup d'État. Lui qui n'avait pas voulu rendre le pouvoir lors du scrutin présidentiel. C'est donc son fils Flavio, sénateur de 45 ans, qui reprend le flambeau du bolsonarisme avec les mêmes méthodes que son père et un gigantesque défilé de motos dans l'état de Sao Paulo pour clore sa campagne. Donné au coup d'à-coup dans les sondages face à Lula pour l'élection de tout à l'heure, Flavio Bolsonaro

0: séduit en tout cas les électeurs autrefois de son père, notamment ceux de Rio de Janeiro, où il a tenu l'un de ses derniers meetings et où s'est rendue notre correspondante au Brésil, Sara Cozzolino.
1: Pour son dernier jour de campagne, Flavio Bolsonaro a choisi le même t-shirt que son père portait quand il a été poignardé en 2018. Le fils représente un bon compromis pour Rodrigo.
2: Il n'a pas perdu l'essence de la droite, mais il incarne le changement sans commettre les erreurs que son père a commises par le passé.
1: Son apparence plus modérée ne convainc pas pour autant tous les électeurs. Davi, 21 ans, a été refroidi après les dernières polémiques et scandales de corruption.
3: Moi, je préfère Jair, mais je veux croire que derrière Flavio, il y aura l'ombre de son père, en qui j'ai davantage confiance. Si Flavio aura bien mon vote, c'est surtout contre l'autre candidat.
1: Le rejet de Lula mobilise toujours autant les bolsonaristes, un mouvement conservateur qui va bien au-delà de la famille Bolsonaro, selon Rogério.
4: Je suis sûr que la droite élira beaucoup de députés et de sénateurs. Mon rêve, c'est que la majorité de l'Assemblée et du Sénat soit à droite pour pouvoir combattre la gauche.
1: Car les Brésiliens voteront également ce dimanche pour élire les gouverneurs, sénateurs et députés qui influenceront l'avenir du pays aux côtés du président. Sara Cozzolino, Rio de Janeiro, RFI.
0: Et des élections générales qui débutent dans un peu moins de 4 heures au Brésil. 160 millions de citoyens sont donc appelés aux urnes. Et si aucun des 13 candidats à la présidentielle n'atteint les 50%, un second tour se tiendra le 25 octobre. On votait déjà hier en Lettonie, au nord-est de l'Europe, pays balte membre de l'Union européenne et pays frontalier de la Russie, où les partis populistes et pro-russes ont fait une percée lors de ces législatives. Insuffisant cependant pour contester l'actuel Premier ministre de centre-droit, pro-ukrainien, pro-européen, Andris Kulbergs. Sa formation arrive en tête du scrutin selon les résultats partiels. Crédité de 36% des voix, Andris Kulbergs qui doit maintenant passer des alliances pour former une coalition à même de gouverner ce pays de 2 millions d'habitants.
5: Des élections qui pourraient arriver plus vite que prévu en Espagne.
0: La classe politique est sous la pression de la rue après ces manifestations monstres hier dans le pays, à Palma de Mallorca, à Valence, à Santander, à Tolède et surtout à Madrid. 500 000 personnes venues dire leur colère face à la crise du logement que traverse l'Espagne selon les syndicats. 70 000 selon les autorités. Une mobilisation en tout cas massive après le rejet par le Parlement de mesures du gouvernement de Pedro Sanchez pour lutter contre la crise du logement. Le Premier ministre espagnol qui pourrait sortir gagnant de la séquence, lui pourtant contrarié ces dernières semaines par la crise migratoire à Ceuta et par des affaires de corruption qui touchent son cercle familial. Un calendrier qui pourrait finalement être favorable à Pedro Sanchez, c'est ce qu'estime Benoît Pellistrandi, historien spécialiste de l'Espagne.
6: Le jeu électoral s'est brutalement ouvert, alors qu'en effet, il y a un mois, la question de Ceuta et la question de la corruption occupaient le devant de la scène médiatique et le débat politique tout entier. Pedro Sanchez a le sentiment qu'il peut avoir là un levier pour une campagne électorale qu'il espère gagnante. S'il se dit que la question du logement, qui est une question concrète et qui depuis 2-3 ans est en tête des préoccupations des Espagnols, permettra effectivement de ne plus parler des scandales de corruption, que par ailleurs, si les élections ont lieu le 29 novembre, le jugement qui devrait concerner son épouse Begoña Gomez n'aura pas eu lieu, il y aura la présomption d'innocence, et donc il pense qu'il peut faire une campagne électorale très dynamique et sur laquelle effectivement il arguera de l'absence de condamnation pour dire que toutes les affaires de corruption ne sont que des mensonges et des complots montés par la droite médiatique. Donc l'argumentaire est prêt.
0: Des propos recueillis par Sofia Katsenkova.
5: C'est une enquête choc publiée par le New York Times qui dévoile les coulisses de la vente de Lukoil, l'une des plus grandes entreprises russes.
0: Les fleurons de la production russe de pétrole en passe d'être vendus par Vladimir Poutine à des proches de Donald Trump. Le quotidien new-yorkais dévoile que les émissaires du président américain Jared Kushner et Steve Witkoff ont mené des négociations parallèles avec Moscou lors des pourparlers pour mettre fin à la guerre en Ukraine. Les détails depuis Washington avec Karine Auton.
7: Le réseau est intriqué mais pas si compliqué à comprendre. Des hommes d'affaires américains ou des pays du Golfe qui ont déjà soit financé les campagnes de Donald Trump, soit investi dans des entreprises appartenant à ses enfants ou à Steve Witkoff, seraient les principaux bénéficiaires de cette cession de Lukoil. Ce serait une transaction colossale qui porte tant sur des champs pétroliers au Cameroun, des raffineries en Europe ou des stations-service dans le New Jersey. Cela soulève bien entendu de nouvelles questions sur les conflits d'intérêts, mais Jared Kushner et Steve Witkoff ont déjà fait valoir que la perspective de rétablir des liens économiques avec l'Occident pourrait en fait pousser Vladimir Poutine à faire des compromis sur l'Ukraine. Et la vente de Lukoil, selon des sources proches du dossier, serait l'une de ces opérations. Le président russe a évoqué cet accord lors de sa dernière rencontre avec les négociateurs le 5 septembre dernier. Il doit encore le valider. L'administration Trump y voit, elle, un moyen de se réconcilier avec le Kremlin tout en faisant baisser les prix mondiaux de l'énergie. Il ne lui restera plus à elle qu'à lever ses sanctions sur ses actifs pétroliers russes. Karine Otton, New York RFI.
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5: À Port-Louis, il est 11h07. Port-Louis, la capitale de Maurice.
0: Où 242 interpellations pour séjour irrégulier ont eu lieu depuis le début de l'année, selon les autorités mauriciennes. En grande majorité, cela concerne des ressortissants malgaches et derrière ces arrestations, des soupçons d'exploitation, voire de traite d'êtres humains, Aurélie Couman.
9: Il s'agit de 153 hommes et 89 femmes malgaches qui ont été arrêtés à Maurice depuis janvier, selon les autorités mauriciennes. Le parcours est souvent le même. À Antananarive, un intermédiaire promet un emploi contre une forte somme. Le candidat part avec un visa touristique. Sur place, il ne trouve pas le travail promis, ou alors c'est un travail au noir. Le visa expire, le travailleur devient clandestin et ne peut plus se plaindre. Contactée par RFI, une avocate spécialisée en droit humain souhaitant rester anonyme invoque le protocole de Palerme. Selon cet accord international de l'ONU, une personne à qui on a menti sur le travail qu'il attend peut être reconnue victime de traite. Pour l'avocate, c'est donc à l'État malgache de protéger ses ressortissants en collaboration avec l'Organisation internationale pour les migrations. En 2024, le Bureau national de lutte contre la traite a recensé plus de 120 victimes malgaches dans de nombreux pays où ils s'étaient expatriés. Travail domestique, travail forcé, esclavage moderne, mariage forcé, ces quatre formes représentent près de 8 cas sur 10. Malgré ces cas, Maurice, elle, veut recruter davantage de malgaches. Selon son ministre du Travail, la demande devrait encore augmenter. Aurélie Couman, Antananarive, RFI.
0: Et puis Paul, toujours dans l'océan Indien, cette crise de l'eau à Mayotte, département français où les coupures d'eau se multiplient, les robinets restent secs 4 jours par semaine, ce qui provoque la colère des Mahorais qui ont tout simplement décidé de ne plus payer leur facture d'eau. Des impayés qui atteignent 40 millions d'euros de manque à gagner pour l'entreprise chargée de sa distribution, Lisa Morisseau.
10: Depuis décembre 2024, celui qu'on appellera Assadi ne paye plus ses factures d'eau. Par ce geste, il entend protester contre un service public qu'il estime défaillant.
11: Ce qui m'a amené à ne pas payer la facture d'eau, c'est d'abord on me dit de ne pas la boire. Donc une eau qu'on ne peut pas boire n'est pas facturable, selon la loi.
10: Il refuse également de payer à cause des multiples coupures. 2 jours sur 3, l'eau ne coule pas au robinet.
11: Quand on n'arrive plus à me garantir une continuité de distribution d'eau, je ne peux pas payer cette eau-là. Et normalement, dans la loi, ils n'ont pas à facturer cette eau-là.
10: La délégation de services publics de la Société Mahoraise des Eaux touche à sa fin. Mais pour l'instant, le syndicat des eaux de Mayotte ne trouve pas de repreneur. En cause, les 40 millions d'euros de factures impayées. Saïd Manrifa Ibrahima, le président du syndicat.
12: La question des impayés pèse énormément. Toutes les entreprises métropolitaines, ils ont dit, si on n'a pas de garantie, on ne répond pas. Et ça fait partie des points bloquants.
10: Début octobre, il a rendez-vous à Paris, l'occasion de demander l'aide de l'État sur ce dossier. Lisa Morisseau, Mayotte, RFI.
5: Enfin, en football, un match pas comme les autres en Ligue des Nations.
0: Irlande-Israël, match retour après le 3-0 infligé par les Irlandais à l'aller. La deuxième manche se joue en Serbie pour des raisons de sécurité. L'Irlande qui figure au premier rang des nations soutenant la Palestine. Un match sous haute tension. Il n'a d'ailleurs pas vraiment été question de football lors de la conférence de presse d'avant-match. Il n'a d'ailleurs pas été question de grand-chose car elle a rapidement été interrompue, Pauline Guillou.
13: Your players calls our players monkeys.
14: Des accusations de racisme, une question sur le vol Fly Dubai pour Tel Aviv, et voilà la conférence de presse d'avant-match qui dégénère, rajoutant un peu plus de tension à une double confrontation qui n'emballait guère les hommes en vert avant même le début de la trêve internationale. Soutien de longue date à la cause palestinienne, l'Irlande abordait cette pause divisée sur le sujet. Certains joueurs avaient notamment fait part de leur volonté de boycotter ces matchs pour protester contre la guerre menée par Israël à Gaza. Une décision finalement soumise à un vote interne et un vestiaire qui décide au bout du compte de jouer. Emir Al-Grimson, le sélectionneur irlandais, avait justifié ce choix avant le premier des deux matchs.
4: Nous tenons simplement à préciser que nous ne soutenons en rien ce qui se passe à Gaza. Nous disputons ce match parce que ce sont les règles de la compétition à laquelle nous participons.
14: L'équipe avait cependant arboré un brassard noir comme marque de soutien aux Gazaouis, baissé la tête lors de l'hymne israélien et n'avait échangé ni fanion ni poignée de main avec l'adversaire. Score final 3-0 à l'aller et un contexte brûlant avant la deuxième manche qui attend les deux équipes ce soir à Baka Topola en Serbie.
0: Voilà, Irlande-Israël, ça se tiendra tout de même à 18h45, temps universel. Et puis un match entre amis cette fois-ci, le Sénégal et les Comores qui s'affrontent eux en amical à 13h, temps universel au Stade Vélodrome à Marseille. Les Sénégalais qui seront quasiment à domicile.
5: Merci beaucoup Martin Guèze.
15: Monseigneur le Grand.
16: Buenas tardes, amigos.
15: Les impôts sont là, monsieur le ministre.
16: La gabelle, la taille, l'impôt sur les épices, pour cette année, ça fait combien?
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16: Mais l'année dernière, ça faisait beaucoup plus.
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0: qu'on ne vienne pas sermonner les travailleurs sur la politesse et les bonnes mœurs quand on les emploie dans des conditions qui leur interdisent d'être polis et décents. 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

0: Salut Sandrine, tu vas bien ?
1: Super.
0: Ok, tout le monde est prêt ? On est en direct dans une minute. Moteur. Silence plateau. Donc on envoie le bulletin météo juste après les infos, c'est parti.
2: Ce midi dans votre bulletin météo, rien de frais, rien de nouveau. Les températures sont en hausse et le soleil tape sur les côtes. À la frontière est, pourtant, c'est le grand retour des bottes. Une pluie battante, des orages, mais rien d'inquiétant. Profitez de la plage et des compotes. Je peux au moins vous garantir à cet instant qu'il va faire chaud.
3: Il fait chaud là, non ?

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0: chaud.
1: Il va faire chaud.
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Rebonjour. Eh oui, ça redémarre Mosaïque avec Mézienne, troisième mercredi de chaque mois, de 19h à 21h. Aujourd'hui, l'émission s'appelle We are boarding now for French progressive rock again. Eh oui, décollage immédiat pour rejoindre l'univers des groupes suivants. Mona Lisa, Pentacle, Atoll, Lazuli, Magma, Dune, Ange, Taifong, Carpe Diem, Laurent Thibault, Aphrodite Child, Sandrose, Ange de nouveau, Bach Dinkel, Moving Gelatin Plates, Mona Lisa Again, Aphrodite Child, Essenia, et on finit avec Ange dans Ainsi s'en ira la pluie. Voilà, Happy Messier d'armes, le programme du jour. On est clairement sur la verve des années 70 du rock progressif. We are boarding now. Let's go!

0: que Monsieur Grégoire empoigna fermement son petit violon. Il égrena tout d'abord quelques notes comme pour se donner du courage. Et il joua vraiment. Le son devint si bon, si envoûtant, que de toutes parts les gens accouraient. Ils laissaient leurs ouvrages, ils coupaient leurs bavardages. Ils étaient étonnés. Les portes, les fenêtres s'ouvraient. C'était absolument merveilleux, fantastique. On ne pouvait y croire. Monsieur Grégoire buvait cet instant et jouait de plus en plus vite. Puis il fit quelques pas et s'éleva dans le ciel. Et les enfants le suivaient,
1: en riant, en dansant,
0: faisant

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0: RFI, bonjour, 13h à Rio, 16h en temps universel, bonsoir, 18h ici à Paris.
1: Nicolas Brousse.
0: 160 millions d'électeurs appelés aux urnes au Brésil, c'est une grosse journée d'élection avec des législatives, mais aussi et surtout la présidentielle qui va se jouer entre le sortant de gauche, Lula, et son rival de droite, Flavio Bolsonaro. Nous serons devant un bureau de vote. La Lettonie, elle, a déjà voté et va rester pro-européenne et pro-ukrainienne. La liste du Premier ministre sortant enregistre la victoire la plus importante aux législatives depuis que cette ex-république soviétique a retrouvé son indépendance en 1991. Du gasoil pour Libreville, la cargaison est en train d'être déchargée pour répondre à la pénurie de carburant dans la capitale du Gabon, pays pourtant producteur et raffineur de pétrole. Les Brésiliens sont donc appelés aux urnes ce dimanche pour choisir leurs députés et leur président pour la magistrature suprême. Une chose est sûre, cela se joue entre l'actuel président Lula de gauche et le fils de l'ancien président d'extrême droite, Jair Bolsonaro. Son fils s'appelle Flavio, tous les opposent et pourtant le scrutin s'annonce très serré. Reportage de notre correspondante à Rio, Sarah Cosolino.
2: Le quartier de Botafogo est à l'image du Brésil, coupé en deux. Rita espère éliminer le candidat de gauche dès le premier tour.
3: Pour la présidence, je peux vous garantir que je ne voterai pas Lula. En 4 ans, la politique s'est largement dégradée. Je crois qu'on peut faire de meilleurs choix.
2: Elle ne nomme pas directement son candidat, Flavio Bolsonaro. À côté d'elle, plusieurs électeurs arrivent en groupe, tous habillés en rouge, aux couleurs du Parti des travailleurs de Lula. Lucimar est maîtresse d'école dans une favela voisine.
4: Je vote pour que les politiques publiques aient un impact sur notre société, pour plus d'égalité. Et je pense que seule la politique du président Lula va...
2: Candidat Flavio Bolsonaro. À côté d'elle, plusieurs électeurs arrivent en groupe, tous habillés en rouge, aux couleurs du Parti des travailleurs de Lula. Lucimar est maîtresse d'école dans une favela voisine.
4: Je vote pour que les politiques publiques...

0: peuple a faim, il manque de médicaments, de tout.
1: Un ras-le-bol généralisé qui devrait peser lourdement sur ces élections les plus polarisées de l'histoire du pays. Sarah Cozzolino, Rio de Janeiro, RFI.
2: Les électeurs peuvent voter jusqu'à 17h au Brésil, 22h heure française. Et pour en savoir plus, je vous renvoie sur l'émission géopolitique d'hier, écoutable quand vous le voulez sur RFI.fr et notre application RFI Pure Radio. Son nom est Jay Clayton, il est le patron du renseignement américain. Il devient aujourd'hui également le nouveau référent de l'administration Trump pour l'intelligence artificielle, dont le président américain est un fervent partisan. Mais cette nomination témoigne tout de même d'une nouvelle prise en considération des risques de l'IA. Jay Clayton est en effet certes en phase avec la doctrine de la Maison-Blanche, selon laquelle le développement de l'IA Made in USA doit être poursuivi à pleine vitesse pour ne pas être dépassé par la Chine. Mais il est apprécié de nombreux élus pour sa retenue et sa réputation de facilitateur pragmatique que lui ont valu ses postes précédents. Le commandant de bord indien du vol Fly Dubai qui a sauvé l'avion et ses occupants en ouvrant la porte du cockpit alors même qu'il était sévèrement blessé suite à l'attaque de son copilote sera prochainement reçu en Israël. Hier, le premier ministre israélien Benjamin Netanyahou l'a invité pour le remercier d'avoir sauvé les passagers israéliens de l'avion. Mais aujourd'hui encore, beaucoup de questions se posent à propos de cette attaque qui a eu lieu mercredi et qui a depuis été qualifiée de terroriste, car selon les premiers éléments de l'enquête, le copilote était connu et signalé pour radicalisation. Comment a-t-il donc pu être recruté par la compagnie Fly Dubai, qui plus est pour des vols vers la sensible destination qu'est Israël ? Xavier Tittelmann est spécialiste en aéronautique et en défense. Il s'en étonne. En revanche, la présence d'une hache dans le cockpit de pilotage dont s'est servi l'assaillant est tout à fait normale et il explique pourquoi.
3: Les pilotes passent à la sécurité, leurs coupons leur sont retirés. Mais c'est vrai que dans le cockpit, il y a une hache pour pouvoir, en cas d'incendie, pour pouvoir évacuer en creusant une sorte de trou dans le cockpit. Donc il y a des armes à bord. Donc c'est une question d'être capable d'identifier ces personnes. Quand il y a des feux rouges, quand il y a des situations dangereuses, quand il y a des personnes qui sont identifiées, elles doivent perdre leur capacité à accéder au cockpit d'un avion. Ce pilote avait déjà été renvoyé d'une compagnie pour son islamisme qui était déjà avéré. Et malgré ça, il a réussi à se faire recruter et ensuite mis sur des vols à destination d'Israël. Donc tous les voyants étaient au rouge. Et là, très clairement, c'est la compagnie aérienne qui n'a pas fait son travail. Mais les procédures de sécurité, la présence de cette hache dans le cockpit, je veux dire, elle est normale et heureusement qu'il y en a parce que ça peut sauver des vies.
2: Le président yéménite, dont le gouvernement est soutenu par l'Arabie Saoudite, annonce le lancement d'une vaste opération militaire contre les rebelles houthis pro-iraniens visant à reprendre le contrôle des territoires qu'ils occupent au Yémen. Mais de leur côté, les houthis annoncent avoir lancé dans le même temps des drones et des missiles balistiques sur des sites d'Aramco, la compagnie pétrolière nationale saoudienne, et ils encerclent ce dimanche la grande ville stratégique de Taiz au sud-ouest du Yémen. Au chapitre européen, en Lettonie, victoire écrasante aux législatives d'hier du parti pro-Europe au pouvoir. La guerre en Ukraine menée par la Russie voisine n'est pas pour rien dans le choix des électeurs de cet État balte d'1,8 million âmes. Et pourtant, le Premier ministre sortant va devoir composer avec une poussée des populistes et des souverainistes, ce qui ne devrait tout de même pas l'empêcher de garder le cap à l'ouest, Marine de la Moissonnière.
4: Listuni, le parti centriste de l'homme d'affaires Andris Kulbergs, décroche 42 des 100 sièges de la seule chambre qui compose le Parlement letton, un score inédit depuis 1990 et l'indépendance de cette ex-république soviétique, mais un résultat qui oblige le Premier ministre sortant, en poste depuis mai dernier seulement, à nouer des alliances pour obtenir la majorité et pouvoir gouverner. La campagne électorale a été dominée par les inquiétudes concernant le coût de la vie, le déclin démographique, la santé et la guerre entre l'Ukraine et la Russie voisine, ce qui s'est traduit dans les urnes par une percée des conservateurs, deux formations populistes, une qui s'inspire du courant MAGA américain, l'autre qui est pro-russe, et bien ces deux formations sont arrivées deuxième et troisième du scrutin. Mais ce pays balte ne devrait pas modifier sa ligne pro-européenne et pro-ukrainienne. Membre de l'OTAN et de l'Union européenne depuis 2004, la Lettonie considère la Russie comme sa principale menace stratégique et a fortement augmenté ses dépenses de défense à près de 5% du PIB.
2: Dossier suivi par Marine de la Moissonnière. En France, après une pause le temps du week-end, le ministre de l'Éducation nationale estime que, comme vendredi, entre 400 et 500 lycées suspendront les cours demain, lundi, au moins partiellement, en raison de conditions de sécurité non remplies,

0: soit pour des raisons matérielles avec des lycées endommagés, soit parce que des personnels ont été directement visés. C'est le cas de 78 d'entre eux, selon Édouard Geffray. Car pendant cette mobilisation lycéenne, il y a eu plusieurs cas de violence contre des membres de l'éducation nationale, donc, mais aussi contre des manifestants et des policiers. Ainsi, à Belfort, deux lycéens, 15 et 17 ans, sont placés en garde à vue ce dimanche pour avoir participé au passage à tabac d'un policier. Mais l'un des deux suspects a lui-même déposé plainte pour tentative de meurtre. La mobilisation des lycéens qui réclament plus de moyens pour étudier dans de meilleures conditions devrait connaître son acte 3 après-demain mardi. L'actualité africaine marquée au Gabon par les pénuries de gasoil depuis une semaine, notamment à Libreville, ce devrait être bientôt de l'histoire ancienne. Un navire rempli du précieux carburant importé est arrivé la nuit dernière, déchargement toujours en cours. Les premières livraisons ont commencé en fin de matinée dans la capitale. Le message visiblement est passé, cohu devant les stations-service approvisionnées. Mais si vous nous écoutez et que vous avez encore du carburant, pas de précipitation pour faire le plein. Thibaut Gaël Idoumi, directeur général du secteur aval du pétrole et du gaz, promet que d'ici mardi, la situation sera revenue à la normale à Libreville comme dans le reste du pays.
1: Vous savez que depuis la guerre de l'Iran, tous les pays s'approvisionnent quasiment sur le même marché. Le bateau a pris du retard suite aux différentes contraintes logistiques. C'est ce bateau qui est arrivé ce matin. Nous avons passé la nuit ici pour voir les conditions de dépotage et les conditions de transport qui vont nous amener les produits en station-service.
2: Est-ce que ça veut dire que le Gabon n'a pas suffisamment de réserves pour prévenir ce genre d'incident?
1: C'est simplement à cause de la situation de la pénurie qu'on a constaté. Mais habituellement, ces conditions sont souvent gérées des bonnes normes. On rassure les consommateurs que le produit est bien là au niveau de la SGPP. Toutes les stations-service seront approvisionnées à Libreville et aussi à l'intérieur du pays. Il y a les wagons-citernes qui sont là, qui sont en train de se faire remplir. Donc, les consommateurs peuvent être rassurés, éviter les files d'attente dans les stations-service. La situation va redevenir normalement comme elle a été par les jours passés. Le ministère du Pétrole a pris toutes les mesures nécessaires pour pouvoir garantir l'approvisionnement des produits pétroliers en puits gabonais.
0: Des propos recueillis par notre correspondant à Libreville, Yves-Laurent Goma. Au Sénégal, pluie d'hommages après le décès de l'écrivain et haut fonctionnaire Cheikh Hamidou Kane. Il s'est éteint cette nuit à Dakar à l'âge de 98 ans. Nous lui rendrons hommage nous-mêmes dans le prochain journal, c'est-à-dire dans pile 50 minutes, puisque tout de suite, c'est Mondial Sport. Merci d'écouter RFI.

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0: C'est parti pour deux heures non-stop de musique africaine.

Un jeune Guinéen, plein d'espoir pour l'avenir, Ousmane Pekoun. Maintenant, un autre grand espoir, cette fois béninois, Nicanor, est l'un de ses titres le plus écoutés, Yinkoché.

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1: Alianzouk et Afropop, l'auteur, compositeur, interprète capverdien, Djodjé.

0: on a bien reconnu là le rythme bien particulier de l'accordéon utilisé dans le Funana cap-verdien. Ici, il s'agissait du jeune chanteur Tino Militina. Un morceau de 2022 intitulé « Na Victoria ».
1: Est-ce qu'on peut faire marcher le Burkina avec des gens couchés?
0: Après le Cap-Vert, on revient sur le continent au Burkina avec Océan Sawadogo.

Et non, nous n'étions pas sur le continent latino-américain, mais bien en Afrique, dans Maman Africa et plus précisément au Sénégal avec un vieux rythme salsa du Super Kayor. Et on continue dans le même genre, cette fois avec Alias Diallo, un autre Sénégalais. Et oui, si la musique africaine a beaucoup influencé la musique latino-américaine, il en va de même à l'inverse. Nombreux furent les groupes maliens, sénégalais ou guinéens qui s'inspirèrent de la salsa.

0: Dernier coup de sifflet, métaphore qui désigne la mort, chanté par Stervo Niarco en collaboration avec Papa Wemba et de Bozy Boziana. Cet album a connu dans les années 90 un grand succès propulsant Stervo Niarco au panthéon des artistes congolais.
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0: On continue notre balade musicale africaine au Nigeria avec Roger puis Erastar.

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0: Kojo Ontwi, également connu comme Mr. Music Man, un chanteur ghanéen d'afro-pop, de high life et de reggae. Pierre Akendenge, le grand musicologue gabonais.
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Après Pierre Akendenge, le roi de la rumba gabonaise, Serge Niga qui nous chante là une chanson prémonitoire, « Où va la vie ?» Peu de temps après, en 2003, il était retrouvé mort sur une voie ferrée.

Je suis mendicain, tu es mendicain, elle est mendicain. Nous sommes mendicains, vous êtes mendicains, ils sont mendicains, nous conjuguait Papa Wemba. Le mendicain étant la langue parlée en pays mandingue, au Sénégal, en Guinée-Bissau, mais aussi sous des variantes en Côte d'Ivoire ou au Burkina. Le groupe congolais de RDC,

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C'est sur ces deux groupes du Zimbabwe que va se terminer notre émission Maman Africa de ce jour. Tout droit venu des Victoria Falls, sur le Zambèze, vous avez entendu un premier groupe zimbabwéen nommé Oliver Mtukudzi, puis Nzara Apana Tuzona. On les réécoutera lors d'une prochaine édition.

0: Auditeurs et fidèles à l'écoute, Maman Africa tire à sa fin. Rendez-vous la semaine prochaine sur les mêmes fréquences à Nantes et à Saint-Nazaire.
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bien. Je vous relance là, concernant notre option au Festival de la Courge. Ça fait quand même un petit moment qu'on n'a pas été dans ce coin-là. Ça me sera un bon moment là, pour retourner ta patrie.

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Message important. L'émission que vous allez entendre maintenant n'est pas dangereuse pour vos yeux. Elle se déroule pendant une éclipse de soleil et vous n'êtes pas obligé de porter des lunettes de protection. Par contre, l'usage de bouchons d'oreilles est fortement conseillé.

des maths. Bonjour, de ce côté-ci du poste, c'est Yves Averti. Au comptoir moderne, mon épicerie radio itinérante est installée aujourd'hui, butte Sainte-Anne à Nantes. Nous sommes le mercredi 13 août et avec une équipe équipée de lunettes spéciales, une équipe équipée, c'est n'importe quoi, et avec une équipe pourvue, voire outillée de lunettes spéciales, nous allons assister à une éclipse de soleil. Et voyant toutes ces personnes équipées, là je peux le placer, équipées de lunettes, je pense à une chanson de Pink Floyd que l'on trouve dans l'album The Dark Side of the Moon, la face cachée de la lune, ou littéralement le côté sombre de la lune. Eh bien oui, c'est évident, l'éclipse c'est également une histoire d'argent.

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2: Bon bah j'espère qu'il y aura un peu le vent dans le micro pour bien croire qu'on est en plein air, parce que faire croire qu'on attend l'éclipse, c'est pas facile à la radio. Et faut que je demande des témoignages à côté de moi. Madame, on est bien en train d'attendre l'éclipse.
3: Effectivement, on attend l'éclipse solaire qui arrivera d'ici une trentaine de minutes.
2: Et donc on est bien placé là.
3: On est très bien placé, le ciel est dégagé, il y a une petite brise, sous 40 degrés ça fait plaisir, et le soleil brille fort dans le ciel.
2: Ouais, parce qu'en fait ce qu'on risque surtout c'est une insolation pour le moment.
3: Oui, c'est peut-être ça le plus dangereux. Est-ce qu'une insolation éclipse, ça fait quelque chose aussi? Déjà, en termes de prévention, on sait qu'il faut des lunettes. D'éclipse solaire en particulier pour pas brûler, mais est-ce que la peau, les UV, ça fait quelque chose? Un coup de soleil d'éclipse?
2: On fera le bilan, on ira peut-être chez notre médecin demain, mais on sent quand même une certaine fébrilité autour de nous. Par contre, à côté de moi, il y a Robert et il est très calme. Comment ça se fait? Tout le monde est hyper fébrile et Robert, toi, tu ne bouges pas?
4: Moi, ça me rend calme, ce genre de moment, d'événement. C'est sûr, je ne suis pas du tout

0: excité, je suis apaisé de savoir que la Lune va sur le bon chemin devant le Soleil.
1: Et peut-être de vivre enfin en vrai une aventure de Tintin et le capitaine Haddock.
0: Bah ouais, dans Tintin, y a un moment donné, il y a une éclipse solaire. Et donc on va vivre un peu la même chose. Mais nous, on s'était prévu, on savait que ça allait arriver depuis un moment. Alors que dans Tintin, ils sont surpris par l'éclipse et je sais plus ce que c'est.
1: Sauf le professeur Tournesol.
0: Et Tintin.
1: Ah.
0: C'est Tintin qui sait que ça va arriver, mais les autres, ils le savent pas. Et donc tout le monde croit que c'est des devins ou je sais pas quoi.
1: Mais ici, il n'y a pas de temple du soleil, donc il ne devrait pas y avoir de sacrifice humain.
0: Normalement, non. Normalement, non.
2: Le soleil a rendez-vous avec la lune, mais la lune n'est pas là et le soleil attend.
3: Ici, bas, chacun pour sa chacune, chacun doit en faire autant.
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3: Pour la trouver, il faut la nuit, mais le soleil ne sait pas, et toujours lui.
2: Le soleil a rendez-vous avec la lune,
3: mais la lune n'est pas là et le soleil l'attend.
2: Papa dit qu'il l'a vu ça, lui.
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2: Ah, c'est une nouvelle chanson.
1: Le soleil a rendez-vous avec la lune. Lynn Renaud et Charles Trenet ont peut-être observé une éclipse avant nous. Cette chanson a été enregistrée en 1972. Nous, c'est le 13 août 2026 que nous attendons l'éclipse de soleil sur la butte Sainte-Anne à Nantes. Bon ben c'est pas tout ça, on va prendre l'apéro.
4: J'ai bien vu que tu voulais ma prune. Quoi ?
1: On va prendre l'apéro. Oh, il y a des chips.
5: Elles sont bonnes, hein.
6: Ah ouais.
1: Mais ah ben elles sont là les. Parce qu'on prend aussi des prunes.
4: Alors là, on est sur un mélange de couleurs qui est très agréable à regarder. Je vais me permettre de prendre en photo.
1: C'est la première fois que je mange une prune à la radio.
4: Et peut-être pas la dernière.
1: Non, je vais manger une deuxième tout de suite. Ça, c'est le paquet de chips.
4: Une casquette. Pourquoi ça ne marche pas cette merde?
1: Tu parles de micro-rayures, mais c'est quoi?
7: Une prune, s'il vous plaît, monsieur.
1: Oh là là, les prunes, c'est un grand succès.
6: Hein.
1: Oh, elle est moins mûre, celle-là. Alors, qu'est-ce qu'elle a dit, l'opticienne?
7: Faut pas ouvrir l'enveloppe avant.
1: Mais c'est là, on vote avec des enveloppes.
4: En gros, les lunettes que l'opticien Écoutez Voir nous a données étaient dans des enveloppes. Parce que pour éviter les micro-rayures ou altérations des lunettes, il faut être sûr qu'on ne les ait pas retirées de cette enveloppe. Notamment si c'est resté trop longtemps au soleil comme ça, ça altère la qualité de ces lunettes. Parce que c'est un peu des lunettes de fortune, hein. C'est pas des lunettes très solides. Elles ont une durée de vie limitée et pour favoriser leur fonctionnement, il faut éviter tout contact extérieur avant l'utilisation. Par exemple, il suffit il y a un petit grain de sable qui vole, on ne se rend pas compte. Ah tiens, elles sont un peu sales mes lunettes, je vais passer un petit coup dessus. Et là, en fait, on raye les lunettes.
1: Donc c'est rayé comme un disque serait rayé.
4: Bah oui, et en fait, chaque micro-rayure ou autre altération des lunettes peuvent du coup les rendre inutilisables et être dangereux pour notre vision. Parce qu'on se rend compte, en fait, quand on regarde le soleil en éclipse avant la fin, si on regarde avec des lunettes défectueuses, en fait, quand on regarde le soleil comme ça et tout, on se rend pas compte qu'on s'abîme les yeux parce que ça fait pas mal. C'est plus tard que ça commence à faire mal et qu'on a des problèmes de vue.
1: Et est-ce que c'est dangereux d'écouter une émission de radio qui parle d'une éclipse de soleil?
4: Non, c'est même recommandé par l'OMS comme divertissement premier et fortement appréciable.
1: Alors, un commentaire en explication scientifique. Tu nous as déjà dit qu'il ne fallait pas rayer les lunettes. C'est comme un disque. Et tu as un autre commentaire, je pense.
4: Alors, en fait, il ne faut pas dépasser 3 minutes de fixage sur le soleil parce que c'est plutôt nocif. Le mieux, il faut au moins faire alterner entre 10-15 secondes et ensuite regarder ailleurs pendant quelques secondes. 3 minutes d'affilée nuit à la vision. Et si on dépasse plus de 2 minutes à fixer, il faut regarder pendant 10 minutes ailleurs.
1: Mais alors regarder où ?
4: Bah, dans une autre direction. En fait, il suffit juste de ne pas fixer le soleil, tout simplement.
1: D'accord. Mais alors, tout le monde, il y a plein de gens maintenant autour de nous, là, tout le monde le sait ?
4: Bah non, parce que le gouvernement n'a pas du tout fait son travail de prévention en amont. Donc, normalement, il aurait fallu, depuis plusieurs semaines, voire plusieurs mois, répéter plusieurs normes de sécurité. Et ils n'ont même pas aussi fait tout ce qui est... Il n'y a pas beaucoup d'endroits, en fait, où c'était gratuit de récupérer les lunettes. Il y a plusieurs établissements... sur internet, en pharmacie, où c'était à acheter les lunettes, c'était pas gratuit. Et d'autres endroits comme là où nous on a été, écoutez voir, où c'était distribué gratuitement, mais il n'y a pas eu assez de production. Donc voilà, les stocks ont été vidés très rapidement. Donc...
1: Mais tu es un agent publicitaire actuellement ou...
4: Non, je suis quelqu'un de connecté sur internet.
1: D'accord.
4: Il s'avère que en passant du temps sur Instagram, mon algorithme a compris que je m'intéressais à l'éclipse à en venir. Ça fait depuis au moins, je pense, juin que je me renseigne dessus. Et sans que j'aie à chercher, il y a sur Insta des vidéos qui se proposent à moi. Donc c'est comme ça que j'ai eu l'info. Mais tout le monde n'a pas de téléphone, tout le monde n'a pas accès à Instagram, tout le monde n'a pas accès tout court.
1: Et tout le monde n'est pas aussi ami avec son algorithme que toi.
4: Bon, ça, je pense qu'il y a des gens qui sont vachement plus doués là-dessus. Hein. Voilà, brique par brique, on construit son algorithme. Et voilà, il y a tout type de profil hein, sur Internet.
1: D'accord. Et donc, tu as pensé, bien entendu, à une des chansons que j'allais passer dans l'émission.
4: Oui, de la chanteuse Bonnie Tyler, qui est décédée récemment, en plus.
1: Oui.
4: La chanteuse galloise, Total Eclipse of the Heart. Très, très bonne chanson, je la recommande chaleureusement.

0: C'est marrant, moi je vois pas le soleil là.
1: C'est à quelle heure le match?
2: On retourne,
1: tu vas t'asseoir, Mathéo? Laissez-moi tranquille.
3: Non, je veux un verre de jus de fruits en fait.
1: Moi aussi, j'ai un verre de jus de
0: fruits. Ah oui, moi je prendrais bien un verre de cidre. Alors, il est 19h25. Est-ce que ça change quelque chose?
4: Sur le site eclipsesolaire.fr, il était indiqué que ça démarrait vers 19h24, la progression de l'éclipse solaire. Donc moi, je suggérerais là qu'on commence à mettre les lunettes, en fait. Je pense qu'il faut qu'on les mette maintenant, les lunettes.
0: Non, mais il y a plein de gens qui n'ont pas de lunettes, là.
4: Oui, mais ça ne veut rien dire.
0: Ah ouais.
5: Oui, mais il y a plein de gens qui s'en foutent, hein.
0: Donc alors, qu'est-ce que je fais? Je peux pas mettre les lunettes avec le micro à la main, c'est... J'ai posé le micro, alors. Bon, ben, je pose le micro, mais je ne l'éteins pas, on ne sait jamais. Ça ressemble à quoi, hein?
6: Sur le site, ça disait que ça commençait à 19h24 et 25. Je pense qu'il faut commencer.
0: Donc, il n'y a pas besoin de voter pour si on met les lunettes ou pas. C'est chacun qui décide. C'est une décision individuelle. Et tu peux t'asseoir à... Et tu peux t'asseoir à côté de nous si tu veux.
1: Bien, moi.
0: T'es bien.
1: Mais c'est pas grave de les avoir ouverts. Il y a le droit de les regarder.
0: Non, il y a les grains de sable qui volent partout.
1: Du coup, c'est pas les rayés, quoi.
3: Mais il y a plein de poussière. Il y a plein de poussière dessus.
0: Ouais, mais si vous faites attention qu'à ça...
1: Moi, il n'y en a pas.
0: Alors, j'ai une question pour la spécialiste. Et quand on a déjà des lunettes, qu'est-ce qu'on fait?
4: Ben, on les met sur les yeux.
0: Oui, mais...
4: Sur le nez.
0: Est-ce qu'il faut que je prenne des lunettes noires ou des lunettes blanches?
4: De quoi? Mais en fait, de quoi?
0: Là, j'ai mes lunettes de soleil.
7: Alors Barbara,
0: ça y est?
4: Ça a commencé.
0: Ça a commencé.
4: Ouais, ça a commencé.
7: Ouais.
0: Et donc vous prenez quoi comme lunettes, vous, Mireille?
5: Bah, non, c'est que celle-là. Hein.
0: Ah, c'est vrai que c'est impressionnant. Et c'est comme dans Tintin et le Temple du Soleil.
1: C'est marrant, ça fait un peu comme si j'avais encore les lunettes quand je les ai enlevées.
4: Oui, ah non.
5: Et tu peux les enlever, genre si on regarde juste pas le soleil.
4: Oui, faut, c'est ça, faut pas regarder.
0: En fait, faut baisser la tête et après, quand on va remonter la tête, eh bien, il y aura encore plus de noir sur le soleil.
4: Je ne m'attendais pas à ce que ça allait faire ça.
5: En fait,
4: je
5: ne comprends pas, parce que quand on va regarder, on verra pas qu'il fait
1: un noir. Il faudra regarder ailleurs avec la télé.
4: Oui, quand tu voudras regarder le reste, il faut juste que tu ne croises pas directement. Un reflet, ce n'est pas grave. C'est vraiment, c'est de regarder directement le problème.
5: Je pourrais enlever mes lunettes.
4: Mais faut, quand tu voudras...
1: Je sais. C'est assez impressionnant. C'est assez étonnant comme expérience.
4: Ah mais oui, mais c'est vraiment, en fait, on voit directement le truc.
1: C'est fou le petit bout.
0: Moi, j'ose pas regarder, en fait, parce que vous m'avez dit qu'il faut pas regarder longtemps.
1: T'as regardé ou pas?
0: J'ai vu.
1: C'est bien, t'as deux lunettes de soleil.
8: Ça a avancé.
0: Ouais.
1: Deux protections. Ça a avancé un petit peu, ça va super vite.
8: Ah bon?
4: Ça dure combien de temps?
1: Ouais. Oh là là, et ça, on voit maintenant, on voit si ça a bondé. On voyait pas que ça
4: bondait. Et ouais, mais en fait, c'est le toit du truc, c'est ça qui bloque. C'est pas que ça a avancé.
1: Si,
4: je
0: C'est drôle.
1: Non, je te promets, on voit. C'est un truc de fou. Je crois qu'il faut qu'il faut faire une pause là.
0: C'est-à-dire qu'on voit avec les lunettes.
1: Et il faut faire des pauses, hein, entre chaque.
5: On va faire des pauses.
4: Mais je trouve ça aide de juste tourner le dos directement, parce que faut pas regarder.
0: Ah, c'est pas bête.
4: En fait, faut déjà commencer à pas trop regarder le soleil à l'œil nu là.
0: Bah, c'est idiot, on est venu pour voir, il faudrait tourner le dos.
5: Mais qu'est-ce que tu fais?
4: Mais avec les lunettes.
5: Et c'est bien avec ça.
4: Enlève tes lunettes de soleil, maman. Oui, en fait, là, j'ai envie de te faire une suggestion. T'as mis tes lunettes de soleil. Tu veux pas mettre tes lunettes de vue en dessous des lunettes de soleil?
0: Je vois avec mes lunettes de soleil.
4: Oui, mais ça fait pas plus sombre.
0: Ah, c'est bien. Moi, je sais pas. C'est certainement le moment de faire une pause musicale. Ici, c'est cool. Les gens sont heureux. C'est comme dans la chanson de Laurent Voulzy, « Le soleil donne ».

0: de rôle, une tour de rôle.
1: C'est marrant, moi je vois pas le soleil là. Le volume sonore a été un peu plus important. Hein. Les gens, ils ont plein de commentaires.
2: C'est tonton, on a l'habitude de le voir sans.
3: J'ai déjà fait longtemps.
4: Moi j'avais gardé mes lunettes, ouais, j'ai regardé le soleil.
3: Là il faut enregistrer, on dit des anecdotes.
1: Oui, t'as une anecdote.
3: Quand j'étais petit, j'ai regardé le soleil directement, trop longtemps.
1: Ben, ça t'a pas empêché de grandir?
3: Non.
5: Moi j'ai une anecdote lune. Le soir, en revenant de Saint-Marc-de-Coutet et pour rentrer à Nantes, on prenait la voiture et souvent il faisait nuit. Et à chaque fois, que quand ça se passait des soirs où il y avait la pleine lune ou alors que la lune était très visible, j'étais persuadée dans la voiture que la lune nous suivait. Parce que quand on fixe la lune dans une voiture, on dirait qu'elle est en train de nous suivre. Et du coup, j'étais persuadée que la lune voulait notre peau ou alors qu'elle avait très envie de nous suivre. Et parfois, ça m'inquiétait énormément. Et d'autres fois, j'étais en mode, bah, c'est trop sympa de sa part de nous suivre. Elle a l'air chouette. Voilà.
1: Eh bien, je dois te le dire maintenant. La lune nous suivait.
5: Oh, je le savais, toutes ces années où personne ne me croyait.

Mecano, hijo de la luna, le fils de la lune. Vivre l'éclipse permet à l'esprit de vagabonder. Ce fils de la lune me fait songer à une autre chanson, un autre fils de la lune, mais cette fois-ci, c'est chanté en breton par le groupe EV. Et donc, fils de la lune, c'est Mabaloar.

0: Vivre l'éclipse, faire réfléchir à l'immensité de l'univers.
1: Oui, ça nous fait nous rendre compte qu'on fait partie du système solaire.
0: Et voilà, c'est bien. Et tu veux dire quoi ?
1: C'est plus palpable. Ça fait que le système solaire est plus palpable pour nous.
2: On a ça avec 2 mois.
3: Bon, je ne sais pas si tu vas garder ça. N'importe quoi.
0: Tu penses qu'il a dit n'importe quoi là ?
4: C'est un bolos.
0: Vous qui avez l'air de vous y connaître là.
5: Non, mais c'est de la merde. Non, mais oui. En réalité, il y a plus de 36 soleils.
4: J'ai eu droit à une histoire du quartier, c'était super.
5: Ah oui, bah vous pouvez nous la partager.
4: Off, demandez à votre mère.
5: Ah.
4: Elle est plus à même de.
3: C'est dans une demi-heure l'éclipse complète.
5: Bah vous d'ailleurs, avec votre chemise très jolie, vous voulez nous raconter une anecdote concernant la Lune ?
1: Non, j'en ai pas spécifiquement. J'aime beaucoup la Lune en général. J'en ai pas spécifiquement d'anecdote. Voilà.
5: Un souvenir d'enfance peut-être ?
1: Non, bah je sais pas.
6: Mais qu'est-ce que t'as
1: fait ? Ah oui, si, j'ai une anecdote. Ce qui est un peu rigolo, c'est que les enfants, pour eux, ils ont appris que le soleil, c'est le jour et la lune, c'est la nuit. Sauf que des fois, on voit la lune pendant la journée. Et du coup, on voit la... Et les petits font, il y a la lune, là.
5: Bah, j'ai une anecdote. Cours de récré à l'école, on voit la lune et on est plusieurs à se réunir dans la cour et à faire... Mais là, il y a un problème. Il y a la lune, qu'est-ce qui se passe ? Et les adultes rigolaient beaucoup parce qu'on était très sérieusement en train de se poser la question de est-ce qu'il y a un problème actuellement dans le ciel ? Que fait la lune ? Pourquoi les adultes ne réagissent pas sérieusement à la situation ? Voilà.
0: Moi, je trouve que c'est bien d'avoir des souvenirs de la cour d'école.
5: C'est vrai.
0: Voilà.
5: Moi, j'ai une question. À partir de quel âge tu as constaté que tu n'avais plus de souvenirs des anecdotes de récréation ?
0: Oh là là, je ne sais pas. J'ai oublié.
7: Je n'ai pas compris ta question.
5: Bah, quand tu commences à remarquer que tu ne te souviens plus d'anecdotes précises. Par exemple, moi je me rappelle très bien qu'on jouait à des jeux dans la cour. Précisément, on jouait comme si on faisait les jeux imaginaires. Et quand on disait « Venez, on joue aux jeux imaginaires », c'est on faisait semblant d'être des personnages qu'on n'est pas en réel. Et juste, on faisait semblant d'être dans... Par exemple, on jouait à Winx. On jouait à... Il y a une enquête policière, on est Hercule Poirot. Enfin, il y avait des trucs comme ça. Et on jouait avec les gendarmes. Donc les gendarmes, pas les gardiens de la paix... en France, mais les petits insectes rouges à taches noires, et on jouait avec eux. Donc, et je me rappelle, j'ai plein de petites anecdotes comme ça, et je pense que vient un moment dans la vie où on se ne souvient absolument plus de ça. Voilà.
0: N'oublions pas que nous regardons le soleil. Nous regardons le soleil, c'est le titre d'une autre chanson de V, Ni Hazel Ouz en Éole.

0: sans ça.
1: Mais tu fais avec les lunettes, tes lunettes de vue.
0: Oui, sans les lunettes de vue, je ne vois pas très bien l'éclipse. Je suis vraiment myope, quoi. C'est ça que ça veut dire. Là, je pense qu'il faut vachement plus les mettre. Il
1: fait un peu sombre.
2: Et ben, on voit qu'il y a quelque chose qui se passe.
0: Oui, ça se voit.
2: Ah ouais. Non, tu trouves pas?
0: J'ai l'impression que c'est notre esprit qui s'est en train de s'en sortir. Non, c'est vrai que c'est... Non,
1: c'est comme s'il y avait un orage à venir.
0: Ça a là, ça a la couleur dans le ciel quand, quand il est plus bas, le soleil. Là, il...
1: Alors là, là, t'es... À ton avis, ça continue l'éclipse ou...
0: Bah oui.
1: D'accord.
0: Arrête, c'est pas tout.
1: Et donc c'est de là vient l'expression « je me suis éclipsé ».
0: Quoi ?
1: C'est de là que vient l'expression « je me suis éclipsé ».
0: Sans doute, hein, ça pourrait s'expliquer,
1: d'accord.
0: Oui.
1: Ah d'accord.
0: Oui, s'éclipser, se cacher derrière quelque chose.
1: Et voilà. Quand on penche la tête un peu, on voit.
0: En fait, je pense qu'il faudra qu'on se mette là, en fait.
1: Ah, mais il y a d'autres gens, il faut les pousser.
0: On va devoir changer de plan.
1: Je fais absolument n'importe quoi. C'est pour la radio. Est-ce qu'on peut parler d'une éclipse à la radio?
3: Oui, parce que c'est très visuel.
1: C'est la grande question. Je sais pas si ça va être utilisé, en fait, ce que je fais. Mais je me dis, personne ne l'a peut-être déjà fait, donc...
0: Ah bah oui.
1: Ah bah oui.
3: Mais oui, parce que c'est de parler d'une éclipse à la radio.
1: Ah. Ça paraît pas...
4: Il doit y avoir d'autres gens qui font que de toi.
0: Mais non, mais c'est pas possible. Mais non, le croissant de lune, c'est fantastique. On n'a jamais vu ça. Oh là là. Mais on voit rien avec ses lunettes, dis donc.
2: Ce qui est tentant, c'est de le regarder sans les lunettes.
3: Ah ouais, ouais, ouais, ouais.
1: Et donc là, tu viens de voir un croissant de soleil. C'est un croissant de soleil, c'est bien ça?
0: Un croissant de soleil, effectivement.
1: Quel commentaire sur la situation que nous vivons actuellement?
5: Oh, toujours comme tout à l'heure, c'est impressionnant, mais c'est pas alarmant, c'est une autre lumière qui arrive là.
1: J'ai pas l'impression que c'est comme s'il allait avoir de l'orage, c'est cette lumière avant l'orage?
5: Oui, c'est vrai, on dirait que ouais, c'est vrai, il va y avoir plein de nuages tout d'un coup, mais pourtant il n'y en a pas du tout là. Il n'y a que le soleil là.
1: Et t'as vu le croissant de soleil?
5: Oui, j'avais des lunettes pour m'équiper.
1: Tu voulais dire quelque chose?
0: J'aperçois quelqu'un qui prend en photo l'éclipse et qui le prend sans ses lunettes. Et du coup, c'est quelque chose de très dangereux, ce qu'il est en train de faire. Parce qu'il a dû oublier, il a dû se dire « Ah mince, avec les lunettes, je vois pas mon téléphone pour prendre la photo. » Sauf qu'est-ce qui se passe? Il a enlevé ses lunettes, donc là il est en train de fixer le soleil pour prendre une photo sans les lunettes.
1: Alors que tous les médias vont diffuser ces images et ça sera mieux que ce qu'il prendra lui-même. I saw my brother there. He was standing there, no moving. What I've been through, my brother. Et là-bas, on voit mieux.
5: Là, c'est le pic. Ça va pas être touché.
6: never find a Super Bowl.
7: J'y retourne.
6: Voilà.
1: Un voisin d'Eclipse a pris sa guitare, je l'ai enregistré discrètement et j'ai soudain pensé à une autre chanson à la guitare. Elle est interprétée en breton par la chanteuse Lioen. Elle dit qu'il faut laisser la lumière allumée. Argoulou Béot.

De ce côté-ci du poste, c'était Yves Averti qui vous recevait au comptoir moderne, épicerie radio itinérante, installée aujourd'hui Butte Sainte-Anne à Nantes. Merci à celles et ceux qui ont prêté leur voix à ce reportage, notamment Annette, Yvonne, Robert, Nathalie et Mathéo. 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À la prochaine, Kenavo.

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1: Agnès Bille a chanté Ma petite chanson, la petite chanson créée par Bourvil.

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Les bombes de balles ont interprété « Je fais la sieste ». Et nous nous réveillons avec « La vie s'écoule, la vie s'enfuit ». La chanson Jacques Marchais et Raoul Weinegem.

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1: Todo llegará. Viajando por el mundo, par Carole G et Manu Chao. 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Avec maintenant Enzo qui chante Mes mâles.

Franco Battiato a interprété la canzone dei vecchi amanti, la version italienne de la chanson des vieux amants de Jacques Brel.

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C'était Pleurer en dansant par Oshi avant Prohibition par Brigitte Fontaine.

0: Le trio Ewen de la FAVNEC a chanté Le soldat d'Algérie avant Lies van Dijk, le Wi-Fi ou Dieu.
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0: Alain Souchon. Et si en plus il n'y a personne, avant Anne Sylvestre, Philomène.
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0: Les vies à blanc, les feuilles mortes, la chanson de Prévert et Cosma, créée par Yves Montand.
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Après la version des Feuilles mortes, interprétée par Yves Montand, une autre chanson titrée « Les Feuilles mortes » par les Cowboys fringants, avant de danser avec Émilie Les Crayons, « Bal des vivants ».

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Bonne nuit et à la semaine prochaine.

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